0: Alors, avec Jennifer Aniston. Ça va avec Nathalie Olin, right? Five, seven, four, three, two.
1: 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And if you could open old Sally out, please.
2: 5:48.